0: Merci, Sam, c'est ça.
1: Oh, merci, Sam, c'est ça. Oui, Woodmont, le client de l'Université.